0: Allô?
1: Bonjour madame, nous sommes le commissariat du 7e arrondissement de Paris. Êtes-vous bien madame Shane Rang? Nous sommes actuellement sur l'esplanade des Invalides, où nous avons découvert le corps d'un homme d'origine asiatique, identifié comme monsieur Tao Ling. À notre arrivée, il ne respirait plus. Nous avons trouvé vos coordonnées dans sa bouche. Si vous êtes un membre de sa famille, pouvez-vous nous présenter sous 48 heures pour les besoins de l'enquête?